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0: C'est plus que les moteurs hybrides.
1: C'est plus que les moteurs hybrides, et surtout on a des signaux extrêmement importants qui est que pour la première fois au second trimestre 2026, on a revendu plus vite les véhicules électriques que les véhicules thermiques. Donc il y a une vraie appétence du grand public, notamment depuis l'augmentation du prix des carburants.
2: Et c'est également sans doute lié à cette interdiction qui était annoncée pour 2035 des moteurs thermiques. Il y a eu un recul européen récent sur ce point-là. Est-ce que ça a ralenti les ventes et la transition vers l'électrique?
1: Alors, tout d'abord, il faut rappeler que 2035, c'était une interdiction de vente des véhicules neufs, et donc pas des véhicules d'occasion thermiques. Ceux-ci, aujourd'hui, ont vocation à rouler encore au moins jusqu'en 2050. Hein. On a à peu près une durée de vie de 15 ans pour les véhicules aujourd'hui. Et il y a des discussions qui sont encore en cours. La Commission européenne, fin 2025, a fait des annonces autour d'une proposition. Ça a encore discuté. Donc, il y aura certainement des flexibilités, des allègements sur cette obligation, mais malgré tout, la tendance a vocation à rester. Et on le voit bien aujourd'hui avec le nouveau choc pétrolier que la France subit depuis de longs mois. On a besoin de développer des alternatives au pétrole et de développer tout ce qui nous permet de sortir de cette dépendance aux énergies fossiles.
2: Pour en revenir à cette nouvelle aide pour les véhicules d'occasion donc, qui est mise en place ce matin, il y a une particularité, c'est qu'elle est financée par les fournisseurs d'énergie. Ce n'est pas de l'argent public.
1: Tout à fait, c'est financé par les certificats d'économie d'énergie. C'est un dispositif qui est assez ancien, qui a déjà une vingtaine d'années. Et le principe de ce dispositif, c'est que l'État fixe des obligations aux fournisseurs d'énergie qui doivent financer des actions pour réduire la consommation d'énergie, donc, d'où le nom, certificat d'économie d'énergie. Et ça permet ensuite de pouvoir financer ce dispositif sans passer par le budget de l'État. Ça permet également, ça a deux conséquences aussi, c'est que les montants qui sont affichés ne sont pas fixes. Ils peuvent venir à augmenter. Ils peuvent augmenter, mais ils peuvent aussi un peu baisser. Et ça appelle aussi auprès des consommateurs l'idée de peut-être comparer auprès de différents fournisseurs d'énergie, voir quelles sont les offres qui sont faites, parce que certains vont peut-être parfois proposer des montants plus élevés en fonction de là où ils en sont de leur obligation.
2: Voilà, mais c'est important de préciser ça, contrairement au leasing social qui, là, représente une certaine somme d'argent public qui est injecté dans la consommation de ces véhicules et qui a d'ailleurs un gros succès, hein, le leasing social qui a été relancé cet été par le gouvernement. Avec ces aides, est-ce qu'il y a encore un grand fossé financier entre s'équiper en électrique et en moteur à essence?
1: Alors, juste une précision quand même. En effet, le leasing social fonctionne très bien, mais aujourd'hui, le leasing social n'est plus financé par le budget de l'État. Il est également financé par les certificats d'économie d'énergie. Ah. Mais voilà, c'est
2: autant pour moi.
1: Voilà, les montants sont encadrés. En effet, par contre, pour répondre à votre question, oui, on voit vraiment que les aides ont un vrai impact, ont un vrai effet, et surtout, elles permettent d'atteindre une rentabilité de la mobilité électrique, où aujourd'hui, à partir de 2 à 4 ans, on a un véhicule qui coûtera moins cher à l'utilisation sur l'ensemble des coûts qui sont portés, donc l'achat, les coûts de carburant, d'entretien, etc. Mais... Et donc, ce qu'il faut, c'est pouvoir planifier tout ça pour que les ménages, les entreprises puissent intégrer ces investissements dans la durée.
2: Merci Clément Molison, délégué général de l'AVER France, l'Association nationale pour le développement de la mobilité électrique. On en vient maintenant à ce référendum souhaité par le Rassemblement national. Marine Le Pen annonce qu'elle organisera un vote sur le port du voile dans l'espace public très rapidement si elle était élue l'an prochain. Une grande loi de lutte contre les idéologies islamistes. Voilà l'intitulé, rien que du très classique, puisque c'était déjà dans le programme de l'extrême droite aux trois précédentes présidentielles. Mais il n'y avait pas encore cette idée du référendum pour contourner l'obstacle du Conseil constitutionnel. Marc Bertrand est allé interroger des femmes qui portent le voile aux Ulysses dans l'Essonne.
3: Kadi a vu sur TikTok cette idée d'un référendum sur l'idéologie islamiste. Elle pose ses sacs de course pour me tendre un bout de son voile qui lui tombe sur l'épaule.
4: Faites-moi la personne, c'est un bout de tissu comme un autre quoi.
3: La jeune musulmane de 20 ans se dit sous le choc.
4: Ah, je comprends pas, on n'est pas des terroristes, on n'est pas des criminels, on menace personne. Les voiles intégrales, ils sont déjà interdits. Le voile normal, je vois pas en quoi ça blesse. À partir du moment où on est adulte, je vois pas pourquoi on devrait contrôler ce qu'on devrait porter ou C'est une attente à la liberté.
3: Dans la galerie, Malika, une mère de famille de 56 ans, laisse éclater sa colère.
0: Eh ben moi, je vous dis la vérité, je la payerai pas l'amende. On va pas se laisser faire.
3: Elle est en pleine course de rentrée avec ses filles.
0: Vous savez, je suis née en France. Je suis française. Le voile, ça fait 35 ans que je le porte. C'est pas Marine Le Pen qui va m'empêcher de porter le foulard.
5: Je comprends pas, à l'époque, les nonnes, par exemple, ou les chrétiens, ils parfois portaient le voile. Mmh. Il y a des grands-mères encore à la campagne dans des pays, ils portent le voile.
0: Pourquoi, le fichu, ça s'appelle.
5: Pourquoi
0: le fichu.
5: Ça dérangerait voilà. C'est comme si on pourrait sanctionner les gens qui portent des
0: kippas, des croix. Au lieu de s'attaquer à des problèmes de fond, ils s'attaquent qu'au foulard, au foulard, au foulard. Ça veut dire que notre religion, ça la dérange. Ils la supportent pas.
3: Le voile qu'on remarque le plus ici, c'est ce long foulard blanc qui tombe dans le dos de Sœur Anne, religieuse dans une congrégation protestante. Elle aussi se sent concernée.
6: Dans la pensée de Madame Le Pen, elle ne nous vise pas forcément, mais ce serait inéquitable de ne pas aller jusqu'au bout. C'est-à-dire, si les musulmanes sont concernées, il n'y a pas de raison que les chrétiennes, les juives, les autres ne le soient pas.
3: Et s'il y a un référendum pour interdire le port du voile, elle votera contre.
6: C'est sûr que par rapport à ce qu'on entend concernant l'Iran, concernant l'Afghanistan, il y a des peurs qui se réveillent un peu partout. Mais le problème, ce n'est pas le port de telle ou telle tenue vestimentaire. Le problème, c'est l'oppression des femmes. Et ce n'est pas en interdisant une tenue que les choses vont s'améliorer.
3: La religieuse dit qu'elle préférerait entendre le RN sur ce qu'elle appelle les vrais sujets, le pouvoir d'achat ou les impôts.
2: Marc.
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Bonjour à tous, bienvenue sur Saint-Pierre-et-Miquelon, la première, en ce premier jour du mois de septembre. Eh bien, ça y est, nous y sommes. C'est le jour de rentrée des professeurs. Peut-être êtes-vous à l'écoute de Saint-Pierre-et-Miquelon. On vous envoie plein d'ondes positives pour une nouvelle rentrée avec nos chères petites ou grandes têtes blondes. Quoi qu'il en soit, la matinale, que va-t-il se passer puisque nous avons fait notre rentrée hier? Tout d'abord, à 6h30, revue de presse avec Marc Voinchet. Et puis, vous aurez le droit au titre d'actualité locale à 45 et même l'actualité locale à 7h à 8h. Ce sera avec Sonny Chamsidine toute cette semaine. De l'humour, ce sera avec Daniel Morin à 7h20. 7h30, retour du journal de France Info. Et vous aurez également le journal des Outre-mer qui a repris également hier. Et lui vous sera proposé à 7h45. Voilà, et puis sur la dernière heure, nous avons des rendez-vous culturels et littéraires. Même, nous vous parlerons d'un ouvrage signé Libby Page, la librairie de Primrose Hill. Et puis nous jouerons à 8h30. Eh bien oui, restez près de vos téléphones avec une question, puisque ce sera la question gagnante qui a pris sa place à 8h30 le matin. Et enfin, eh bien, tout à la fin, vous aurez rendez-vous avec la nouvelle chronique Tout va trop vite, histoire de faire un focus sur un point d'actualité. Aujourd'hui, nous parlerons du photojournalisme face aux dérives des intelligences artificielles. Voilà, vous savez tout presque. Pour le reste, joie, bonne humeur et bien sûr de la musique. José du côté de la technique et on part avec une douce chanson, Cesaria Evora, Saudade. Bon réveil sur Saint-Pierre-et-Miquelon.

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0: Mesdames, Messieurs, bonjour, bienvenue sur Polynésie, la première radio télé internet. Il est 7h à Tahiti, 7h30 aux Marquises, 8h au Gambier. Voici votre journal. Au journal présenté ce matin par Corinne Tahiti à Yorana Corinne.
1: Mathéo Yorana, Madame, Monsieur Yorana, bienvenue dans votre journal. Voici les titres que nous allons développer dans cette édition. L'opposition à la mainmise sur le collectif budgétaire numéro 3, le Tapura Huir Atira, le Tavini Huir Atira et les non-inscrits de Ahere à Purinitia profitent de l'absence du président du pays pour revoir sa copie, le prêt de 8 milliards de francs pour ATN, la santé ou encore El Niño. Plusieurs amendements ont été déposés. Les débats reprennent cet après-midi. 24 jeunes du lycée agricole de John Doom de Trava ont participé hier à la restauration du littoral du Faré Mahoratiahupo en plantant des arbres endémiques, une initiative qui s'inscrit dans le cadre du projet Fatura Tetatai. Les sénatoriales approchent à grands pas. Les grands électeurs éliront nous deux sénateurs le 27 septembre prochain. Plusieurs candidats ont d'ores et déjà annoncé qu'ils se présenteront à cette élection. Parmi eux, le sénateur sortant Tevaro Fritsch, il est notre invité café ce matin. Le collectif budgétaire numéro 3 change de main, réunit le Tapura Huir Atira, le Tavini Huir Atira et les non-inscrits de Ahere et Apurinetia ont désormais la majorité pour réécrire la copie du gouvernement pendant que le président est au Forum du Pacifique à Palau. La séance suspendue hier soir à 21h45 reprend cet après-midi à 14h. Édouard Fritsch, président du groupe Tapura Huir Atira, détaille la ligne de son camp sur le dossier d'Air Tahiti Nui. Le pays prévoit d'octroyer un prêt de 8,5 milliards de francs à la compagnie Otiare.
2: Donc il faut soutenir. Maintenant, vous faites ou pas des bonnes propositions. Nous estimons aujourd'hui qu'effectivement les 300 millions, on va les redonner. On va s'opposer aux 300 millions. Soi-disant pour chauffer la machine, il faut un petit peu d'argent. Et puis l'année prochaine, ce qui est prévu, c'est qu'on leur prête encore 4 milliards et puis encore 4 milliards, 8 milliards et demi pour terminer. Nous, on dit non, on ne peut pas prêter 8 milliards, ce n'est pas possible. Nous, on croit un petit peu encore. On croit à ce que nous dit la direction de Air Tahiti Nui, que s'ils n'ont pas la certitude d'avoir un peu d'argent à la fin de l'année, les fameux 4 milliards, la société qui doit faire le rétrofit se retire. Nous avons envie quand même que ça se concrétise rapidement. Donc il faut faire le premier pas. Et Nicole Sanquer nous fait part de l'enquête qui a été menée par Boeing sur le rétrofit de nos avions, où ils disent effectivement le fait de rajouter 8 sièges en classe business peut rapporter 300 à 400 millions de chiffres d'affaires supplémentaires par an. Pas 4 milliards, comme il a été annoncé.
1: Et du côté du gouvernement, prend acte de ce rapport de force. Le ministre de l'Économie et des Finances, Warren Dexter, réagit aux positions des élus sur le prêt à Air Tahiti Nui.
3: En fait, Édouard Fritsch disait à juste titre qu'on n'a pas formellement fait de consultation sur ce prêt de 8,5 milliards. Mais on a eu un aperçu quand Tahiti Nui Hélicoptère a voulu faire son prêt de 4 milliards pour ses nouveaux hélicos. Donc, comme c'est une filiale d'ATN, ATN est venu dire « je garantis les prêts » et les banques vraiment n'ont rien voulu savoir. Ça, c'est comme ça qu'on s'est dit « ah, ATN n'est pas bancable ».
4: On nous a dit qu'une étude de Boeing démentirait les chiffres qui ont été avancés, les chiffres en termes de rendement qui ont été annoncés par ATN et appuyés par le gouvernement.
3: Alors ça, c'était une étude qui a été faite un peu rapido parce que, de ce que je sais, ils n'ont pas tenu compte de la stratégie qui est envisagée par ATN, notamment une augmentation des sièges, faire voler les avions jusqu'à 5000 heures quand aujourd'hui ils sont à 4000 heures. En fait, il y a un tas de paramètres qu'ils n'ont pas pris en compte pour faire leurs calculs. Et nous, donc, évidemment, on conteste parce que cette étude est incomplète.
1: Le Tavini Huir Atira ne touchera pas à l'équilibre budgétaire du collectif numéro 3, mais veut y marquer son empreinte. Mauriam Atouya Hutapu explique comment ces amendements réorientent les crédits vers les priorités de campagne du parti, la cherté de la vie, le logement et la souveraineté alimentaire, tout en préservant la santé et les Jeux du Pacifique.
5: Nous attendions beaucoup plus d'efforts de la part du gouvernement, notamment sur les grands principes, la cherté de la vie, le logement, et puis la souveraineté alimentaire, etc. Et nos amendements portent essentiellement sur ça. En tout cas, on ne touche pas aux équilibres. Maintenant, c'est juste la répartition qui est beaucoup plus orientée. Ensuite, sur le détail, tout ce qui touche à la santé, ça, c'est garanti. Ce qui relève pour les Jeux du Pacifique, pareil, on n'y touche pas. Ça, on était déjà d'accord avant même d'entamer les discussions en commission.
1: La séance suspendue hier soir à 21h45 reprend donc cet après-midi à 14h. Et ce premier bras de fer présage de ce qui attend le gouvernement en décembre lors de l'examen du budget primitif de 2027. Surréaliste, c'est ainsi que Muaythay Broderson qualifie l'intention d'Oscar Temaru de proclamer unilatéralement à l'ONU l'indépendance de la Polynésie. Depuis Palau, où se déroule le sommet du Forum des îles du Pacifique, le président du pays estime que ça n'a aucune portée juridique ni constitutionnelle. Donc ça peut être un coup politique, mais au-delà du coup politique, ça n'a aucun intérêt pour les Polynésiens. Fin de citation. Et puis juste après ce journal, notre rubrique Invité Café s'intéresse au sénatorial. Toutes les semaines, nous recevrons les candidats qui se présentent pour cette échéance électorale. Ce matin, notre invité sera Tevaru Fritsch, candidat à sa propre succession. Avec lui, nous parlerons de ses projets à venir. Le CHPF renforce sa coopération médicale avec la Nouvelle-Zélande. Une délégation de 15 professionnels de santé néo-zélandais est actuellement en Polynésie. Le CHPF souhaite notamment améliorer l'organisation des évacuations sanitaires vers la Nouvelle-Zélande. Les deux parties coopèrent déjà en cardiologie, cardiologie pédiatrique et pour les grands brûlés. De nouvelles spécialités pourraient être concernées comme l'oncologie, la neurochirurgie ou bien la chirurgie vasculaire. Le médecin en chef du contrôle médical à la CPS est avec lui.
6: On veut renforcer notre partenariat. Vous savez qu'avec Auckland City Hospital, on est partenaire depuis plus de 30 ans et qu'effectivement, nous envoyons des malades, surtout pour la cardiologie chez eux. Là, ils souhaiteraient effectivement étendre le partenariat un peu plus vers l'ORL, la pneumologie, etc. Donc effectivement, on discute avec eux depuis l'année dernière pour ce partenariat, pour étendre ce partenariat à d'autres pathologies. Un partenariat avec eux, surtout sur l'interprétariat, sur lequel on discute beaucoup, parce que depuis l'année dernière, on se rend compte qu'il y a un peu moins de personnes qui font l'interprétariat à Auckland, parce que les gens partent, parce que les gens vieillissent, parce que voilà, il y a un renouvellement de personnel. Et donc là, on a discuté avec eux pour renforcer ce partenariat. Et notamment, ils nous proposent de faire venir des infirmières, des administratifs de Auckland jusqu'en Polynésie pour leur apprendre un petit peu à améliorer leur français et surtout à connaître nos processus et après aussi à connaître leurs processus.
1: La baleine échouée à Mar'a est toujours dans le lagon. Hier, les opérations menées par les pompiers, la gendarmerie et plusieurs associations n'ont pas permis de tracter la carcasse du cétacé. Les moyens déployés n'étaient pas adaptés. Théophane Territoua a interrogé Walter Mey, adjudant chef à la caserne des pompiers de Papara, et Rubouam Domingo, lieutenant à la caserne de Paéa.
7: Déjà, les moyens qu'on a, les embarcations, ce n'est pas adapté pour. Hein. Et vu qu'il est complètement sur le patate courant, quand tu regardes le gabarit, enfin, on a estimé hier un peu à 40-39 tonnes. Hein. Ce sera vraiment là la difficulté. Hein. Pour le moment, on n'a pas les moyens pour retirer la baleine. Hein. On a fait appel au normalement, il y a un remorqueur qui doit se présenter. C'était faisable quand il y avait de la houle et tout. Et aujourd'hui, ça a bien baissé. Et ça, ce sera une difficulté aussi. Hein.
8: Si on le laisse sur place, donc on sait très bien que le risque sanitaire viendra après par la suite. Donc il dit cadavre, ça attire les prédateurs, donc tout ce qui est requin. Donc ça met en danger aussi la sécurité des personnes qui vont se baigner aux alentours. Hein.
1: Et les opérations reprennent donc aujourd'hui. Quant au baleineau, il est aussi décédé. Ce sont désormais deux carcasses qui sont à évacuer du lagon. Lutter contre l'érosion des plages grâce à des plantes indigènes, c'est tout l'objectif du projet Faturate Tatai. Pour leur dernière action, hier à Tiahoup, aux 24 jeunes du lycée agricole John Doom de Travo ont participé à la restauration du littoral du Faré Mahura, hébergement bien connu des surfeurs en plantant des arbres endémiques. Le reportage de Kaline Nénard.
9: Planter des arbres au lieu de construire des murs pour protéger les plages, à Teahupo, face à la vague mythique, Jean-Baptiste creuse des trous avec ses camarades du lycée agricole de Taravao. Sur 100 mètres, ils ont planté 140...
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11: That's NPR's Carrie Johnson. 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
12: Let's get into more of the legal issues posed by the Supreme Court's ruling on the White House ballroom project with Stephen Vladeck. 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
13: Good morning, Layla.
12: So in your view, is this case about a group trying to block a construction project because they don't agree with it? 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
12: Just to make clear, this ruling means that parties can't bring lawsuits like this in the future?
13: 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You know, Carrie talked to Professor Hoagland in the report, and, you know, the 1992 opinion by Justice Scalia has specifically allowed for people like that, especially experts in the field, the ones who are most affected, to bring lawsuits in cases like this. 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
13: 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The separation of powers is supposed to be a two-way street. 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That has implications far beyond the ballroom. And I think what the Chief Justice is worried about is leaving it to a place where only Congress can enforce its appropriations power is basically leading to a place where appropriations will be litigated only when there's divided government in Washington.
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12: Stephen Vladeck is a professor at Georgetown Law. Thank you for your time and your insights.
13: Thank you.
14: After almost 30 years, it took a jury 3 hours to convict a former gang member in the killing of rap superstar Tupac Shakur. 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
17: 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He is responsible for the murder of Tupac Shakur. 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Find him guilty.
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15: 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For NPR News, I'm Steve Futterman in Las Vegas.
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0: c'est la compétence générale. Qu'on ait 50 habitants ou 1 million d'habitants, un maire, s'il le souhaite, avec les moyens de sa commune, peut agir. Pourquoi est-ce qu'on priverait nos maires ici de le faire au prétexte qu'il n'y aurait pas assez de moyens ou alors il ne serait pas assez responsable? La République française tout entière s'est construite autour de la mairie, de la commune, et donc ça me semble juste de pouvoir étendre, effectivement, alors peut-être pas la compétence générale, parce qu'aujourd'hui c'est le pays, mais cette initiative générale sur intérêt public communal, et c'est ma proposition, c'est-à-dire d'aller plus loin que le 43-2 aujourd'hui. Pour ce nouveau mandat, je propose de modifier encore pour faire un pas de plus vers cette décentralisation, vers cette confiance à donner à nos élus locaux. On dit à Paris, faites-nous confiance, notre autonomie, on peut nous gérer notre pays. Pourquoi on ne ferait pas confiance à nos élus de proximité ?
1: Tevaro Frisch, dans votre programme, vous mettez également en avant la lutte contre la vie chère, mais la fiscalité et le prix, vous l'avez dit, ils sont gérés par le gouvernement local à Tarare et non par le Sénat à Paris. Très concrètement, comment un sénateur à Paris peut-il faire baisser le prix d'un caddie d'une famille polynésienne ?
0: Alors, ce n'est pas la fonction première du Sénat, bien sûr, vous l'avez dit, mais j'ai essayé sur trois rapports nationaux, j'étais rapporteur. C'est-à-dire, je me suis mis dans les débats nationaux pour porter notre voix, pour dire deux choses. D'abord, dire à l'État, ne vous cachez pas non plus derrière l'autonomie de la Polynésie pour ne pas financer. L'État le fait très bien au travers des contrats de développement tous les 5 ans. On négocie des opérations d'investissement, des opérations d'urgence sur lesquelles l'État et le pays, alors que c'est une compétence du pays, financent. Et c'est fait aussi pour les communes. Ce que je dis là, c'est que, donc je dis à l'État, il faut venir financer dès lors que la Polynésie le souhaite, effectivement. Et il y a un point particulier sur la vie chère, qui fait partie de la trentaine de recommandations que j'ai pu faire pour tout l'Outre-mer, c'est celui du fret international. Il y a des dispositifs aujourd'hui qui existent pour la Guyane, la Martinique, la Guadeloupe, les départements et régions d'Outre-mer, parce que ce sont des départements. Mais pourquoi est-ce que nous ne pourrions pas avoir un dispositif pour nous ? Nous
1: peut-être sommes citoyens parce français. Parce que nous avons quand même un statut, c'est ça peut-être.
0: Nous avons un statut, mais à l'inverse, comme je vous le disais, on ne doit pas se cacher derrière le statut. Il y a tout un tas de dispositifs. Regardez la continuité territoriale, elle fonctionne bien. Le Haut-Commissariat récemment faisait la publicité là-dessus. C'est un amendement au Sénat qui a permis de rétablir les crédits qui avaient été réduits. Donc ça aussi, on oublie de le dire. Et ce que je veux dire, et là, c'est l'exemple même que l'État peut venir sur des dispositifs qui pourraient relever de la Polynésie française. Il s'agit de la continuité avec la République. Ce qu'on propose, c'est une continuité sur le fret.
1: Alors c'est la crise économique en métropole. Le gouvernement central parle beaucoup, essaye de faire des économies dans tous les domaines. Quels sont les arguments pour que la Polynésie ne soit vos arguments pour que la Polynésie ne soit pas impactée?
0: Alors, vous avez raison d'en parler, parce que pendant 6 ans, et notamment les 4 premières années, je me suis battu en commission des finances, alors que toutes les dotations baissaient, pour ne pas que nos dotations polynésiennes, nos communes, mais aussi le pays, ne viennent baisser. Et donc, les arguments, c'est que il ne faut pas attendre qu'il y ait une crise en Polynésie pour pouvoir agir. L'État, à chaque fois, est en réaction, on l'a vu, dans d'autres territoires, que ce soit en Martinique sur la vie chère, que ce soit en Nouvelle-Calédonie. Ce sont des histoires et des contextes différents. Nous, le propos est de dire, nous avons la moitié de la ZEE nationale, il faut la protéger, il faut aussi investir dans l'économie bleue, et donc il y a des choses à financer. Vous savez que je préside une commission nationale sur l'économie bleue. Il y a aussi, des projets. Ils sont nombreux. On a vu le fonds vert avec les enjeux en matière d'énergie nouvelle a été très vite abondé de dizaines de projets importants. Il n'y avait plus assez de financement. Et donc, il y a une capacité à agir en Polynésie française qu'il faut accompagner et pas simplement réagir quand il y a une crise. Et pour l'instant, nous avons été entendus. Ça aussi, c'est concret. Nous avons obtenu pendant ces 6 années que nos dispositifs soient préservés pour le Fénois. Parfois, nous avons été un peu jalousés par les autres collectivités, je dois le dire, mais c'est notre job au Sénat de nous battre. Et ça, ce n'est pas toujours sur les réseaux sociaux, on ne voit pas toujours ce qui est fait, effectivement, en frappant aux portes, en négociant et en allant argumenter à Matignon, à l'Élysée ou dans les ministères.
1: En quelques mots, le climat, la montée des eaux font aussi partie de votre programme. Les Tuamotu sont menacés justement par la montée des eaux. Les maires réclament des digues, des abris sur l'État tarde à financer. En 6 ans de mandat, qu'avez-vous débloqué concrètement à Paris?
0: Alors, j'ai rendu un rapport national aussi, là encore une fois, qui a été rendu au mois de juillet, qui parle de l'ensemble des Outre-mer, mais et du Fénois en particulier, sur cette question du climat. Quand il y a 6 mois, j'ai lancé ce projet, on me dit, mais plus personne ne parle du climat. Aujourd'hui, vous avez vu que c'est revenu d'actualité. Malheureusement, la métropole s'est rendue compte du réchauffement climatique avec les incendies. Il y a des dispositifs importants qui vont être déployés là-bas pour reboiser, pour aménager, pour éviter l'érosion du littoral. On a entendu un reportage tout à l'heure. mon message, qui est écrit noir sur blanc dans les 34 recommandations, il faut que l'outre-mer, le Fénois, bénéficie des financements, et là aussi sans se cacher derrière l'autonomie, parce que ce sont des grandes COP, des grandes conférences internationales, mais les premiers à faire face au changement climatique, ce sont nos mers et nos populations, en particulier nos îles.
1: En effet, il nous reste 30 secondes, Tevarufi, si
0: vous
1: n'aviez
0: trop vite.
1: trop vite. Si vous n'aviez qu'un seul argument pour convaincre un grand électeur qui hésite entre vous et un candidat des autres partis politiques, ce serait quoi ?
0: Tenir compte de mon expérience, de mon envie d'y aller, j'ai beaucoup réfléchi, et puis du projet que je propose. C'est un nouveau mandat, je pense qu'il faut donner une capacité d'agir localement pour que notre pays puisse démultiplier sa capacité à la fois à s'adapter et à continuer de développer en protégeant notre beau Fénois et notre océan.
1: Merci beaucoup Tevarufi d'avoir accepté notre invitation, d'avoir répondu à nos questions.
0: Merci pour le café.
1: les sénatoriales, c'est donc le 27 septembre prochain, c'est la fin de ce rendez-vous.
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3: Il est 7h25, restez avec nous dans quelques instants, la suite en langue thaïsienne. Voici l'horoscope du jour avec Mikey Yorana.
4: Yorana à tous, voici votre horoscope de ce mardi 1er septembre. Les béliers, une petite contrariété ne doit pas gâcher votre journée. Les taureaux, vous recherchez la stabilité et vous l'obtenez. Une bonne journée pour avancer sur un projet concret. Les gémeaux, votre téléphone risque de beaucoup sonner. Les nouvelles et les échanges sont au rendez-vous. Les cancers, côté cœur, une attention particulière pourrait vous faire fondre. Laissez parler vos émotions. Les lions, votre confiance attire les regards. Une opportunité pourrait se présenter grâce à votre assurance. Les vierges, vous avez envie de repartir sur de bonnes bases. C'est le moment de mettre de l'ordre dans vos priorités. Les balances, une hésitation pourrait vous ralentir. Faites confiance à votre instinct et avancez. Les scorpions, vous percevez ce que les autres ne voient pas. Votre intuition pourrait vous éviter une erreur. Les sagittaires, une envie d'évasion vous gagne. Commencez à préparer votre prochaine aventure. Les capricornes, une journée sérieuse mais productive. Les verseaux, vous pourriez faire une rencontre particulièrement stimulante intellectuellement. Et puis les poissons, votre sensibilité et votre force aujourd'hui. C'était votre horoscope. Très belle journée à tous et à demain.
3: Merci beaucoup Mikey et tout de suite voici votre Tarina Tupuna, le calendrier lunaire de Polynésie, la première que nous allons donc retrouver de suite. Votre Tarina Tupuna de ce soir, la lune donc de ce soir donc est Ra'aumuli, c'est une lune décroissante et descendante. Il faut entretenir donc les sols, repiquer, fertiliser et on se concentre bien sûr sur les fruits et légumes. Pose du filet au coucher du soleil avec une ouverture donc du filet vers la plage. Voilà donc pour votre Tarina Tupuna, le calendrier lunaire de Polynésie, la première. Je vous propose de suite, avant de retrouver notre invité café en langue thaïsienne, de repartir en musique. Voici à Tokomaï, c'est signé Kawana du côté des îles Marquises.

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2: 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Il 7h43, merci à vous de rester fidèles sur Polynésie la première. Prochain rendez-vous de l'information radio, ce sera 8h avec Corinne Tetia. Merci à Mhana Mitoa, Andrew et sans oublier à Axel Mizinella pour la préparation de cette édition. Belle journée.

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10: C'est à 46 minutes, les bonnes conditions prédominent sur la quasi-totalité des archipels de la Polynésie, malgré quelques passages nuageux sans conséquences notables sur la partie est des Tuamotu et des Gambies. Les températures extrêmes prévues pour aujourd'hui, 19 degrés à Celsius pour les minimales du côté de Rapa, 31 degrés à Celsius pour les maximales partout ailleurs. Vous avez rendez-vous dans quelques minutes avec votre émission du Jardin présentée par Louis et Anne Magluli. 8h, prochain rendez-vous de l'info avec Corinne Tehitia. À tout de suite.
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2: Eh bien, il est 6h01 sur la première. Bonjour à toutes et à tous et merci de nous rejoindre sur notre radio et aussi sur notre rendez-vous Facebook Live jusqu'à 8h. Et j'espère que vous allez passer un très bon moment en notre compagnie. Au programme de notre rendez-vous, comme de coutume, nous avons votre météo à 6h10, 6h20, vos fangonomono, 6h30, votre talalongo, suivi de notre rendez-vous sport santé, toujours avec Palepa Ofatoku. À 7h, votre journal, 7h20, vos avis et communiqués, et notre rendez-vous de l'information à 7h30 avec NC, la première. 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
1: 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pour un mandat autre que ce que vous portez actuellement car vous n'aurez jamais le temps de faire les deux voilà et puis il y a une loi exprès bien sûr sur le cumul des mandats vous pouvez hein, vous renseigner sur internet pour avoir plus de précision sur le cumul des mandats le cas 40-86-16-00, numéro du standard de Polynitia Trey. Allô, Yorana.
2: Allô?
1: Oui, allô, Yorana.
2: Oui, Yorana.
1: Ah, bonjour, maman.
2: Ça va, Mathéo?
1: Oui, ça va. Il fait beau ici.
2: D'abord, avant que j'oublie, parce que des fois, ben, j'ai un petit peu la mémoire qui descend un peu. Alors, avant que j'oublie, j'aimerais bien partager un chant. C'est ça le chant. Mais ça, c'est pour Béatrice Vernodon et aussi pour Mamaro. Mamaro, ma cousine. En plus avec ça et papa Jean je sais pas comment on dit il m'a touché ça m'a touché alors oya promo tata oi proura et hier faro il faut tatouer turu il faut tatouer here il faut tatouer tiaturi il faut tatouer il prout pro mama faino no to hot prout faino Nurida Fahia Yewo propos omen à la vice-présidente avant dimanche soir. Comment elle s'appelle? 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
1: merci. Bonne journée. Bonne journée, Nana, 40 86 16 00, numéro de Polynésie, la première, on va prendre un autre appel, hein, te ma hormono, hormono, aore, aore, Polynésia, Tayorana, allô. Ma allô, allô.
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1: Yorana, Mathieu. 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
1: Ah. De plus aujourd'hui à Béatrice Vernodon et puis à Mamaro qui fête son année de plus aujourd'hui. Bon anniversaire à l'écoute de Polynésia Trai. Dans quelques instants, le flash de France Info.
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1: Il y a un plan, en tout cas un programme à moyen et long terme, parce que c'est une question assez difficile à traiter et assez complexe. Mais qu'au moins, on engage en tout cas un plan d'action pour pouvoir en tout cas freiner l'inflation qu'on subit sur notre territoire, voire mieux, ben, baisser les prix, en tout cas certains prix de certains produits. Parce que si vous voyez dans le détail, c'est tous les secteurs qui sont confrontés. On a l'alimentaire, bien sûr, les produits d'hygiène, mais on a aussi le gaz qui a augmenté, les carburants qui augmentent. On a plus de taxes sur la facture d'électricité que ce que l'on consomme réellement. On a toujours le problème des billets d'avion. Donc il y a vraiment beaucoup de travail à réaliser sur les années à venir. Donc on aimerait bien obtenir en tout cas des engagements de la part de nos institutions pour qu'à partir de l'année prochaine, par exemple, on puisse mettre en œuvre en fait des mesures qui lutte réellement contre la vie chère avec un résultat concret.
2: Je vous remercie beaucoup, Monsieur Vanhaï, pour ces éléments de réponse. Une mobilisation, je le rappelle, qui doit donc se poursuivre demain et vendredi. Et la question des prix se pose aujourd'hui aussi pour les produits cultivés localement. Quel est aujourd'hui le juste prix d'une salade, d'une tomate ou d'un tubercule produit sur le territoire? La CCIMA vient de publier sa Mercuriale 2026. Cette grille propose des prix de référence pour la vente directe du producteur aux consommateurs, mais également pour les ventes aux commerçants. Cette année, son calcul tient davantage compte des coûts supportés par les producteurs. Reste à savoir si ces références correspondent réellement aux conditions dans lesquelles producteurs et acheteurs vendent et s'approvisionnent aujourd'hui. Mélodie Ouilamoifa et Jean-François Poukavas.
3: Productrice agricole depuis quelques années maintenant, Rosina Tafili est bien installée. Elle exploite plusieurs parcelles où elle cultive pastèques, ananas, melons et concombres. Et pour fixer ses prix, elle se réfère à la mercurielle proposée par la CCIMA. Pour la pastèque, comme pour l'ananas, la fourchette recommandée cette année va de 600 à 800 francs.
4: Moi, je suis au milieu, je fais à 700 francs et je pense que ça correspond. C'est pas facile et il faut se dire qu'il y a beaucoup de charges derrière. Il y a déjà la préparation du terrain, il y a la location de la pelle, les déplacements, il y a le terreau, il y a l'eau, etc. Et en fait, si on ne fait pas ces prix-là, on ne gagne rien, on est plutôt perdant.
3: Du côté des pêcheurs, la logique est différente. Pour les produits de la mer, la mercuriale fixe un prix recommandé selon les catégories de poissons. Mais pour Haele Maikilama, ces tarifs ne reflètent plus totalement les charges actuelles du métier. Et comme chaque sortie reste incertaine, il alterne entre trois techniques de pêche, la traîne, la ligne et la chasse sous-marine pour tenter de rentrer dans ses frais.
5: Quand j'ai reçu les prix, c'est quand même les prix de 2022. Il y a certains produits qui ont augmenté, qui ont un prix minimum et un prix maximum, mais malheureusement, le poisson reste toujours au même prix. Il faut prendre en compte aussi le prix de l'essence qui a bien augmenté, le matériel, la glace, tout ça. Pour être rentable, il faut au minimum faire au moins 80 ou 100 kilos. Et sortir de 8 heures et rentrer à 6 heures. Quand la traîne, il n'y a pas de départ, ben on est obligé de faire un coup de chasse pour amortir l'essence.
3: Après les producteurs et les pêcheurs, reste maintenant à comprendre comment ces prix sont construits. Pour cette mercuriale 2026, la CCIMA dit avoir davantage travaillé sur les coûts réels de production, mais aussi avec les professionnels de chaque filière. L'objectif, proposer un repère qui préserve à la fois le revenu du producteur et le pouvoir d'achat du consommateur.
6: Là, ce qu'on a proposé, c'est une fourchette de prix dans laquelle le producteur va pouvoir vendre au consommateur et que les deux s'y retrouvent. Que le producteur peut gagner suffisamment pour vivre, le consommateur peut avoir un produit qui a un prix qui reste abordable. Rien n'empêche, par exemple, un producteur qui aurait, je vais dire n'importe quoi, 500 kilos d'ananas à vendre d'un coup, de dire ben, je vais les vendre à 450 francs de kilo à quelqu'un qui me prend tout. Et rien n'empêche aussi un producteur qui à un moment a de l'ananas où personne n'en a en hors saison de dire ben, je le vends à un peu plus cher. C'est vraiment une recommandation, la CCIMA n'a pas le pouvoir de fixer des prix.
3: Une mercuriale appelée à évoluer avec les réalités du terrain, car derrière le juste prix se pose déjà une autre question, comment produire davantage localement sans alourdir encore les charges des professionnels.
2: Et nous terminons ce journal à Futuna. 14 pèlerins de Nouvelle-Calédonie, dont une majorité venue de l'île d'Ouvelalo, séjournent depuis la semaine dernière au sanctuaire de Poy. Un voyage préparé de longue date pour venir se recueillir auprès de Saint-Pierre Chanel et nourrir leur foi dans ce lieu de pèlerinage, souvent surnommé la Petite Lourdes du Pacifique. Le reportage de Fatima Parentel et Toulian Talmafai.
7: Qui est Pierre Chanel et...
8: Pour mieux comprendre l'histoire de Saint-Pierre Chanel et marcher sur les traces de son martyr, rien ne vaut une visite des lieux où il a vécu ses derniers instants et où reposent aujourd'hui ses reliques. Ce matin, les pèlerins venus d'Ouvéa se sont réunis au musée Saint-Pierre Chanel. Ils ont pu découvrir son parcours à travers un enseignement animé par le révérend Père Lié. Un moment de partage riche en enseignements pour Sœur Marie-Hélène.
9: Il nous a bien informé sur la vie de ce saint martyr, chose que nous ne possédons pas bien pour notre vie de foi aussi. Et aider, parce qu'il y a un support ici sur la vie de cette frise-là, ça complète bien cet apport spirituel apporté par le prêtre, parce qu'il nous donne du temps. C'est un plus, mais surtout, ça vient encore conforter notre foi.
8: Depuis quelques jours, ce groupe de pèlerins d'Ouvéa séjourne au sanctuaire de Poy, un voyage préparé depuis un an. Pour Marie-Claire, catéchète à Ouvéa, ce pèlerinage représente l'aboutissement d'un rêve longtemps attendu.
10: J'ai pensé que c'était quelque chose d'important, parce que se nourrir de la foi d'un saint qui se trouve ici dans notre Océanie, eh ben c'est important pour pouvoir enrichir les enseignements et puis partager avec les enfants de Ouvéa-Lalo la vie de Saint-Pierre Chanel. Quand on a formé le groupe, on s'est dit on part à Poy. Eh bien, je leur ai posé la question, allons-nous faire des bougnas, des barquettes, des gâteaux, des ceci pour organiser notre... Et la plupart ont dit, mais non, apportons nous-mêmes, cotisons chacun pour notre voyage.
8: Le groupe quittera Futuna ce mercredi pour rejoindre Wallis avant de reprendre la direction de la Nouvelle-Calédonie. Depuis le début de l'année, il s'agit du 8e groupe de pèlerins accueillis au sanctuaire de Saint-Pierre Chanel, témoignant de l'attachement toujours vivant des fidèles à l'histoire du premier martyr de l'Océanie.
2: Voilà, c'est la fin de ce journal. Merci de votre écoute. Bonne matinée à tous sur la première en compagnie de Hippolito et de Christian à la technique.
11: On vous remercie Marie-Jo pour ce rendez-vous d'information et bon courage pour la suite. Mm-hmm.

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1: Au 72 36 12 ou passez directement dans nos locaux à Salonio. Nous vous invitons également à venir faire un tour. Et voilà donc vos avis et communiqués. Prochain rappel avec Nile Tessi Mavatao.

0: Eh bien, il est 7h30, tout de suite votre rendez-vous avec Annecy la première.
1: Bonjour à toutes et à tous, nous sommes le mercredi 2 septembre, il est 6h30 et vous êtes sur la première. Tout de suite, on retrouve le journal de la rédaction présenté par Anne-Claire Lévesque. Anne-Claire, bonjour.
2: Bonjour Dylan, bonjour à toutes et à tous. Une première journée de rencontre s'est achevée pour la mission transpartisane à Paris. Le Sénat d'abord, Bercy ensuite, compte rendu de cette journée d'échange dès le début de ce journal. Le FCBTP sous tension, il s'inquiète de la mise en œuvre du plan de relance financé par l'État. Les chantiers doivent être lancés avant le 31 décembre et pour les professionnels de la construction, les délais pourraient être un peu court. Le réchauffement climatique au cœur de la catastrophe au Népal, le ministre des Affaires étrangères l'a dit, les habitants sont d'accord, le pays appelle à la solidarité climatique. Et puis les langues kanak à préserver, certaines n'ont plus que quelques locuteurs. Alors pour leur donner un avenir, l'association Fatidjé s'active auprès des tribus de veaux. La mission transpartisane était à Bercy ce matin. La réunion avec le ministre de l'Action et des Comptes Publics a duré 1h30. Deuxième étape de la journée après un déjeuner au Sénat. Au cœur des échanges, comment résorber la dette calédonienne? Une journée suivie à Paris par Odan Agiali.
3: Pas de temps à perdre pour la délégation calédonienne alors que le gouvernement de Sébastien Lecornu finalise son projet de loi de finances 2027. Ce n'est donc pas un hasard si la mission présidée par Mila Kulo-Tukumuli a choisi cette rentrée pour venir plaider la cause de la Nouvelle-Calédonie à Paris. Il y a quelques instants ici, au ministère de l'économie, les élus se sont entretenus avec David Amiel, le ministre de l'Action et des Comptes Publics. Réunion technique autour du contrat de désendettement du territoire. Réunion teintée de politique aussi autour de la table des représentants du Congrès, du gouvernement calédonien, les deux députés, mais aussi le haut-commissaire Jacques Billon. La délégation veut montrer un visage d'unité derrière le président du gouvernement, malgré l'absence de représentants officiels du FLNKS. Unité derrière un objectif, faire figurer les crédits alloués à la Nouvelle-Calédonie dans la copie initiale du futur budget de la France. Un message parfaitement entendu par Gérard Larcher et les présidents de groupe au Sénat, si l'on en croit Mila Kulo-Tukumuli, plutôt satisfait des échanges au palais du Luxembourg. Un peu plus tôt ce mardi, ils ont apporté leur soutien à notre démarche. En fin de journée, tout à l'heure, c'est auprès des députés que les élus calédoniens vont poursuivre leur lobbying. Mais c'est surtout à Matignon qu'il faudra être le plus convaincant. Rendez-vous avec Sébastien Lecornu ce mercredi à 10h, heure de Paris, à 19h, heure de Nouméa.
2: Journée chargée donc ce mercredi pour les élus, le Premier ministre et ensuite une rencontre à l'Assemblée nationale.
1: En attendant le retour de la mission, le plan de relance, lui, se poursuit.
2: Les deux premières tranches ont débloqué près de 17 milliards de francs de subventions de l'État. Mais encore faut-il transformer ces crédits en chantier. Sur les 104 projets retenus, 57 disposent aujourd'hui d'une décision de financement. Et tous doivent être engagés avant le 31 décembre. Un calendrier qui inquiète la fédération du BTP, Steven Nipat.
4: Le compte à rebours est lancé. Sur les 104 projets retenus dans le plan de relance, 57 ont déjà fait l'objet d'un arrêté attributif de subvention. Plus de 7 milliards de francs sont ainsi engagés. Pour les autres, les dossiers doivent encore être finalisés avec les collectivités. Mais au Haut-Commissariat de la République, pas d'alerte particulière pour l'instant. Benoît Hubert, secrétaire général du Haut-Commissariat.
5: Tous les jours, même, il y a un ou plusieurs arrêtés attributifs qui sont signés par le Haut-Commissaire. Et on en est à ce jour à peu près à la moitié des engagements en termes de crédit alloué. Je crois qu'on était vendredi à une somme qui était proche des 7 milliards de francs de crédit qui avaient d'ores et déjà été décidés.
4: Une condition demeure, les travaux doivent être engagés avant le 31 décembre. Et c'est là que la Fédération calédonienne du BTP appelle à accélérer. Depuis une quinzaine de jours, les appels d'offres commencent à arriver dans les entreprises. Mais certains dossiers, notamment dans les collectivités les moins structurées, pourraient être plus difficiles à boucler dans les délais. Yannick Briffa, co-président de la FCBTP.
6: La crainte qu'on a, nous, c'est qu'effectivement les appels d'offres soient infructueux et qu'en fait on perde les financements d'ici la fin de l'année. On n'est pas inquiet sur la capacité des entreprises à répondre aux appels d'offres, ni sur la capacité des entreprises à s'adapter à un accroissement de l'activité.
4: Le secteur assure en effet avoir encore de la marge. Selon la Fédération, les entreprises tournent actuellement à environ la moitié de leur capacité. Si les chantiers se concrétisent, la FCBTP estime que les premières embauches significatives interviendraient surtout au premier semestre 2027, avec 500 à 1000 emplois au maximum. D'ici là, l'urgence est ailleurs, faire sortir les marchés et lancer les travaux avant la fin de l'année.
2: Des chantiers qui doivent permettre de relancer l'activité sur le Caillou. C'est d'autant plus urgent que les chômeurs des deux dernières années sont arrivés pour beaucoup en fin de droit. Selon l'ISEE, le nombre de bénéficiaires est passé de plus de 7000 fin 2024 à 2400 un an plus tard, sans retour à l'emploi systématique. Stéphanie.
4: De 7063 bénéficiaires du chômage total en décembre 2024 à 2425 un an plus tard. En 12 mois, leur nombre a été quasiment divisé par 3. Mais derrière cette baisse, pas d'amélioration spectaculaire du marché du travail. L'ISEE l'explique principalement par les fins de droit. L'indemnisation du chômage est limitée dans le temps et une partie des salariés ayant perdu leur emploi depuis la crise de 2024 est progressivement sortie du dispositif. Dans le même temps, les embauches n'ont pas suffisamment repris. Entre le début de l'année 2024 et la fin de 2025, la Nouvelle-Calédonie a perdu 11 800 emplois dans le privé comme dans le public. Et les derniers chiffres disponibles ne montrent toujours pas de véritable rebond. Au premier trimestre 2026, 77 640 salariés sont déclarés. Les effectifs reculent encore légèrement de 0,2% sur 3 mois. L'ISEE parle d'une quasi-stabilisation, mais pas encore d'une reprise durable. La baisse du nombre d'allocataires ne permet donc pas de mesurer à elle seule l'évolution du chômage. Reste surtout à savoir combien de personnes arrivées en fin de droit sont toujours à la recherche d'un emploi et comment elles vivent aujourd'hui sans cette indemnisation. Des précisions que nous avons demandées à la CAFAT et au service de l'emploi.
2: Dans l'actualité nationale, 11,6 millions d'écoliers collégiens et lycéens ont repris le chemin des classes. Une rentrée scolaire marquée par quelques nouveautés, notamment l'interdiction des téléphones portables au lycée. Noémie Bonin a assisté à la rentrée d'un lycée de Troyes.
7: Oui, la journée est consacrée uniquement à l'accueil des secondes. Principal sujet de préoccupation pour eux, la découverte de leur classe.
8: Moi, nous sommes tous les trois. Bah, on est tous ensemble.
7: Ouais, vous êtes
8: c'est très bien comme ça. C'est magnifique.
7: Chaque élève retrouve ensuite son professeur principal. L'équipe de direction passe dans chaque classe. La proviseure Sophie Imbert-Pion donne le ton.
9: Pour réussir au lycée, il faut travailler. Et encore travailler.
7: L'occasion aussi de rappeler la nouvelle règle cette année, le téléphone portable devient interdit dans les bâtiments du lycée, autorisé dans la cour. Damélia trouve ça plutôt équilibré, même si elle pense à l'usage qu'en avaient certains.
10: En fait, avoir le téléphone portable, pour moi... Des élèves, quand ils étaient tout seuls,

0: Monaco à faire son retour sur l'Hexagone cette fin de semaine pour 3 à 4 jours, concentré principalement sur le sud-sud-ouest du pays avec des températures inédites pour la saison. C'est ce qu'annonce Météo France.
1: À l'étranger, le bilan toujours plus lourd au Népal. Après la...

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1: À 6h53, vous êtes sur Nouvelle-Calédonie, la première, l'émission matinale qui prend soin de vous et qui vous accompagne jusqu'à 8h. Et justement, tout de suite, il va être l'heure de prendre soin de vous avec votre rubrique santé proposée par Léa Gilibert. C'est 2 minutes pour votre santé qui démarre tout de suite.
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3: Bonjour à tous. Cette semaine, dans 2 minutes pour votre santé, on parle de vos reins avec Delphine Butita, infirmière du Rézir. Bonjour Delphine.
4: Bonjour Léa.
3: Aujourd'hui, on va parler du dépistage. Beaucoup de personnes se disent « je me sens bien, donc mes reins vont bien ». Est-ce que c'est forcément vrai ?
4: Pas forcément. Et c'est justement ce qui rend la maladie rénale si particulière. On peut se sentir en pleine forme alors que les reins commencent déjà à perdre une partie de leur capacité à fonctionner.
3: Donc attendre les premiers symptômes n'est pas une bonne idée.
4: Exactement. Lorsque les symptômes apparaissent, la maladie est souvent déjà bien avancée. C'est pourquoi le dépistage est essentiel, surtout chez les personnes qui ont du diabète, de l'hypertension, des antécédents familiaux et qui avancent en âge.
3: En pratique, comment se déroule un dépistage ?
4: C'est très simple. On peut mesurer la tension artérielle, faire une bandelette urinaire pour rechercher certaines anomalies et, si besoin, compléter par une prise de sang. Ces examens sont rapides, indolores et permettent déjà d'obtenir des informations précieuses.
3: Et si une anomalie est détectée ?
4: Ce n'est pas une fatalité. Au contraire, plus la maladie est repérée tôt, plus on peut ralentir son évolution grâce à un suivi médical et à un traitement si nécessaire. Il y a quelques changements dans son mode de vie à adopter.
3: Les personnes qui viendront à DEVA pourront justement en bénéficier de ce dépistage ?
4: Oui, le 5 septembre, le Rézir propose gratuitement des dépistages et sera disponible pour répondre à toutes les questions. C'est une excellente occasion de faire le point sur sa santé en toute simplicité.
3: Merci Delphine.
4: Merci Léa. Prenez soin de vos reins.
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1: La Première, il est 6h56, l'heure pour nous de retrouver pour la première fois, la deuxième fois de la journée, pardon, Xavier pour l'Inforoute. Xavier, bonjour.
10: Oui, bonjour Dylan, bonjour à toutes et à tous. Avec les conditions de circulation qui sont dégradées entre les deux interventions, notamment sur la VDO, puisque voilà, on tissait désormais juste avant l'échangeur de Ducos-Mont-Ravel en direction du rond-point Berthelot, en amont côté Save Express. Là aussi, hein, le ralentissement a pris un petit peu d'ampleur puisqu'il débute désormais au niveau du Médipol en direction du Caillou Bleu. Beaucoup plus de circulation également sur la route express du Mont d'Or. Ça commence à se densifier, notamment à l'approche du rond-point de la Conception, puis ensuite entre la bretelle d'accès au rond-point de Normandie et l'ancien péage de Tina. Côté RT1, légère difficulté. Alors c'est de manière aléatoire. Hein. Au niveau du rond-point de Coutiot, à l'arrivée ensuite sur Val-Plaisance pour rejoindre l'échangeur de Normandie. Et puis situation identique sur la rue Yekaoué, avec des moments un petit peu plus calmes et des moments un petit peu plus tendu en direction du rond-point Bellevue. Côté ville pour le moment, écoutez, ça circule encore correctement, hein, que ce soit sur la rue Hollène, la rue Gervolino ou sur la rue Hunger, même si là aussi le trafic est en passe quand même de s'intensifier. Voilà Dylan.
1: Xavier, merci beaucoup, on vous retrouve un petit peu plus tard. Quant à nous, on avance tout de suite vers le journal de la rédaction sur La Première.
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0: Il est 8h.
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Bienvenue sur Wallis et Futuna, la première. Une nouvelle journée démarre avec un temps maussade, plutôt maussade. Nous espérons que vous êtes en pleine forme et prêts pour de nouvelles aventures avec nous. En tous les cas, merci à Hippolyto de nous avoir bien réveillés depuis 5h du matin. Nous souhaitons une excellente matinée à tous ceux et celles qui sont déjà au travail, au bureau, dans les commerces, à la maison et partout ailleurs. Restez avec nous sur Wallis et Futuna la première, car nous avons une programmation variée pour vous divertir, informer et vous faire découvrir de belles choses avec nos reportages culturels.

Bienvenue dans notre rubrique mots du jour de ce mercredi 2 septembre. Aujourd'hui, nous allons découvrir le mot Vaenga, un mot qui évoque la répartition et l'organisation. Vaenga qui signifie part, portion ou classe en école. Ce mot Vaenga est également utilisé dans le système éducatif pour désigner les classes d'âge et les niveaux d'apprentissage. Les enfants sont répartis

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Wallis, c'est Futuna la première, il est bientôt 8h54. Et ça continue dans À la FAO avec nos rubriques culturelles. 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Sur les thèmes de la culture, de l'histoire et des traditions de notre archipel. Restez avec nous avant de partir à la découverte, bien entendu, de nos îles voisines à 9h50. 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

0: Là, c'est oui, ça. Si tu manges ça, bien, si tu manges équilibré, tu as une activité qui te convient, une activité physique suffisante, tu ne te stresses pas en fumant ou en consommant de l'alcool, une vie un peu dépravée, avoir une activité culturelle aussi, c'est important. Faire du yoga, faire des exercices respiratoires, être en bonne harmonie.
1: Être bien dans sa peau. Mmh.
0: Mmh. Manger des produits locaux et manger les produits de saison également.
2: Les produits de saison, c'est important. Mmh. Ça.
3: Bien sûr. Mmh. Super important.
2: On arrive bientôt à la fin de l'émission. On va faire un petit tour de table, savoir un petit peu ce que vous voulez que les personnes qui nous écoutent doivent retenir finalement de cette émission. Comment est-ce que vous pouvez leur recommander quelque chose, peut-être, ou quelqu'un à aller voir, ou surtout à ne pas faire, je ne sais pas.
3: Je veux bien commencer. Alors, je voulais juste, parce que par rapport à la partie du sportif, on en voit beaucoup, parce que c'est vrai qu'ici, le sport, mais c'est super bon pour la santé, mais quand on en fait beaucoup, ça peut justement avoir des effets délétères. Et quand ils sont fatigués, c'est là qu'ils ont tendance à vouloir chercher les protéines, alors que c'est un sujet qu'on n'a pas abordé. Ils ont besoin d'électrolytes. Ce sont des minéraux. Et sans sucre, s'il vous plaît, ceux qui nous écoutent, des électrolytes sans sucre. Et c'est ça, souvent, qui va aussi leur éviter de finir par avoir les problème de porosité intestinale, de bien s'hydrater avec des minéraux. Parce qu'en plus, en Calédonie, là, c'est pas le cas, mais quand il fait très chaud, il sue beaucoup, il perd énormément de minéraux. Et c'est vraiment un discours, des fois, je comprends pas que dans les salles de sport, ou en tout cas là où ils ont les conseils, peut-être c'est en ligne et tout, ils vont chercher de la protéine, alors que c'est pas du tout ça qui va les aider à bien récupérer par rapport à cette mauvaise hydratation. Et après, effectivement, je ne peux que rejoindre le discours des trois professionnels de santé qui sont là sur bien manger, faire du sport, essayer de bien dormir, c'est le rêve. Mais effectivement, quand on commence à avoir des petits soucis qui font pas de nous qu'on est malade, c'est là qu'on a envie d'aller chercher ces conseils et de voir ce que les produits naturels de bonne qualité peuvent améliorer avant de tomber dans la catégorie pathologie. Mmh. Parce qu'il y a un état de santé intermédiaire où c'est vraiment à ce moment-là que tous les compléments alimentaires et certaines plantes, etc., peuvent vraiment améliorer cet état de santé intermédiaire qui fait qu'on n'est pas vraiment tout à fait bien, mais on n'est pas non plus malade.
2: Docteur, est-ce qu'il faudrait, au lieu de choisir tout seul ce qu'on doit acheter, aller voir d'abord un médecin et lui dire, voilà, là j'ai ça qui ne va pas bien, est-ce que je devrais prendre cette liste de compléments alimentaires ?
0: Alors je pense qu'on a fait une émission sur un problème de pays riches en fait.
2: Eh oui, c'est vrai.
0: Ce qu'on met dans l'assiette est le plus important. C'est un moment de partage, le repas. Mm-hmm. En famille, entre amis, c'est quelque chose qui va nous permettre de
2: très rapidement, je suis désolée.
0: Comment ?
2: Très rapidement
0: de quantifier notre alimentation. Oui, voir un professionnel aussi bien en diététique, en naturopathie, un professionnel pour vous vendre et conseiller surtout sur le produit à ingérer. Et la santé passe par l'assiette et l'activité physique.
2: Voilà. Et une assiette arc-en-ciel. Merci à tous les quatre d'être venus ce matin. Bonne journée à
3: Merci
2: vous sur Nouvelle-Calédonie, la première.
0: Merci, bonne journée, au revoir.
3: Merci, bonne journée.
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